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1: Mercredi matin, à l'écoute du Morning Show. Et c'est parti, les doudous, nouvelle émission qu'on va démarrer ensemble pour cette semaine qui va nous emmener jusqu'en été, jusqu'au solstice d'été. Vous savez que c'est le jour où il y aura la nuit la plus courte et la journée la plus longue. En attendant, tout le monde est là. La Fabi, la Mila, le Toi-Toi, le Fabien, Luca. Et on va chanter ensemble pour débuter l'émission. On y va.

0: est là, celle-là, la famille co-animatrice de cette émission. Comment va celle-là, ce matin?
1: Ça va bien. Coucou, salut à tous.
0: Elle est en pleine forme, ça fait plaisir.
1: Elle pète la forme.
0: Bon, on a une nouvelle venue dans l'émission qui nous a rejoint depuis ce matin. Elle sera notre stagiaire pendant quelques jours. Je vous présente Mao. Bonjour Mao.
2: Bonjour.
0: Mao qui a bientôt 16 ans. C'est quand ta date d'anniversaire?
2: Le 6 juillet, donc dans
0: bon.
2: Un mois.
0: Bon, bah ça va parce que on a de la chance parce que comme on sera plus à l'antenne, on sera pas obligé de t'offrir un cadeau, tu vois.
2: Oui,
0: ça,
2: quel dommage.
0: C'est une bonne nouvelle. Bon, on va faire connaissance un petit peu avec toi. Puis dans un instant, on va découvrir votre horoscope du jour. Ce sera avec Serge Ducas.

0: à l'écoute du Morning Show. Nous sommes aujourd'hui mercredi, le 17 juin, et c'est parti pour l'horoscope du jour avec Serge Ducas, notre astrologue officiel. On commence avec les béliers, Fabie.
1: Le soutien de votre moitié booste votre confiance.
0: Les taureaux, votre méfiance vous protège des trop belles paroles. Faites gaffe à ça.
1: Les gémeaux, les décisions impulsives sont à bannir aujourd'hui.
0: Les cancers, l'optimisme guide vos pas de célibataire.
1: Lion, belle nouvelle, vous êtes le signe fort du jour et vos idées de génie fusent, hein, et surtout pour améliorer votre carrière.
0: On passe aux vierges, votre ambition vous pousse à viser les sommets.
1: Balance, l'occasion est belle pour dévoiler vos talents.
0: Les scorpions, le flou persiste sur vos envies en couple.
1: Sagittaire, le duo amoureux prend la première place de votre agenda.
0: Les Capricornes, le bilan de votre passé vous aide à avancer sans crainte.
1: Allez les Verseaux, les marques d'affection affluent de toutes parts.
0: Et enfin les Poissons, l'avis de l'autre compte double pour trancher sur un projet. Excellente journée vous tous à l'écoute du Morning Show. C'est Evan avec toute la team de ce matin et Serge Ducas, notre astrologue officiel que vous retrouvez sur sergeducas.be.

0: une chaîne chihuahua, c'est nous, c'est toute l'équipe du Morning Show. Nous sommes là comme tous les matins du lundi au vendredi en plein milieu de cette semaine qui va nous emmener à ce week-end d'été, ce week-end aussi pour certains de la fête de la musique. On va venir sur l'un des meilleurs moments de l'émission d'hier avec le replay. Voici les infos à retenir.
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0: Oui, deux infos que je partage avec vous. Fabi, vous tous, est-ce que vous avez l'intention de partir en Italie et plus précisément en Sardaigne pendant les vacances là ?
2: Oh, non, c'était pas prévu, mais tu me donnes vachement envie. Quoi. Ça doit être magnifique la Sardaigne, vraiment.
0: Ben, je vais pas te donner envie longtemps parce qu'en Italie, en Sardaigne, il y a une interdiction qui frappe les vacanciers sur une plage. En fait, les parasols sont interdits pour une grande partie des touristes. En fait, c'est une commune qui s'appelle la commune de Sardes qui veut freiner le tourisme de masse dans la baie donc de Punta Molenti, c'est son nom. Il faut payer 10 euros pour aller sur la plage, t'imagines ?
2: D'accord.
0: Donc c'est payant.
2: Super.
0: Et l'ombre est réservée aux plus fragiles. En gros, seuls les moins de 10 ans et les plus de 65 ans peuvent installer un parasol. Les autres n'ont pas le droit. Et donc, du coup, c'est une règle qui a pour but de faire venir moins de monde les plages. Bonne idée ou mauvaise idée pour toi, Faboun ?
2: Ouais, imagine t'es là avec ton gosse de moins de 10 ans, tu mets un parasol, genre toi tu vas rester à côté, non tu vas aller aussi en dessous.
0: Peut-être des policiers ou j'en sais rien. Oui, effectivement.
2: Ouais, super.
0: C'est un record dans les Côtes d'Armor en Bretagne, en France. Un record du monde qui est tombé le week-end dernier. Celui de la plus longue galette saucisse qui mesure 136 mètres. Il faut savoir qu'une galette saucisse de 136 mètres, rien que pour Fabi et moi, ça nous fera notre repas pour ce midi. On termine en Grèce. Alors là, c'est quand même malheureux, mais c'est un de nos compatriotes belges à qui c'est arrivé. Mais pourquoi je vous en parle ? Parce que c'est juste pour prévenir de la connerie. Il était en Grèce, un touriste belge, et en fait il a tenté de prendre un selfie, il s'est trop approché du bord d'une falaise, il a perdu l'équilibre et a fait une terrible chute. Les secours l'ont transporté à l'hôpital, il souffre de graves fractures au visage et devra subir de multiples opérations de reconstruction faciale. C'est fou, tout ça pour un selfie. C'est vraiment ce qu'on appelle la connerie humaine. Les gens, ils sont capables de faire n'importe quoi pour ce genre de choses. T'imagines le coût physique du selfie, Fabi?
2: Non, moi ça me fout les boules. Faites vraiment, allez, faites passer le message même autour de vous. Faites gaffe avec les selfies, les gars. Il y a trop de catastrophes en fait. On veut faire des belles images et on perd la vie en fait. C'est horrible.
0: Alors lui, il a pas perdu, mais je peux te dire que les selfies, il va pas les refaire tout de suite.
2: Ouais.
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0: mercredi matin, dans quelques instants, les anniversaires du jour. Et on va revenir sur l'un des meilleurs moments de l'émission d'hier. Ça s'appelle le replay. On a joué ensemble au Brin de Jazette.
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0: Ah, c'est Fabi qui va nous faire jouer. Elle nous donne un début de faits divers. Il faut trouver la suite. Ça se passe où aujourd'hui?
2: L'histoire se passe cette semaine à Zurich, où un contribuable découvre que l'administration fiscale engage une grosse procédure de recouvrement contre lui pour récupérer bien sûr une somme. Et là, franchement, devine la somme en fait.
0: Oh, ça doit être ridicule, c'est genre quelques centimes. Est-ce que c'est quelques centimes?
2: Ouais, c'est quelques centimes.
0: Non mais c'est mais les gens sont tarés.
2: Cinq centimes. Ouais. Alors à ce stade-là, moi, j'imagine juste la cellule de crise, quoi, de l'administration, quoi. Oh là là, celui-là, on va l'avoir, ce contribuable. Messieurs, il nous manque 5 centimes de francs suisses, du coup,
0: oui,
2: mobiliser
0: ça, ouais.
2: Toutes les équipes. C'est vraiment une catastrophe ce qui se passe, puisque imaginez ce qu'a coûté justement le recouvrement.
0: Mais n'importe quoi.
2: Mais c'est de la folie furieuse. Et donc, ouais, ça se passe vraiment à Zurich cette semaine. Alors, qu'est-ce que je peux vous dire d'autre? Juste que c'est scandaleux. Voilà, simplement, c'est scandaleux. C'est une histoire qui soulève surtout une question intéressante. Pourquoi poursuivre quelqu'un pour 5 centimes, les gars?
0: La connerie.
2: Mais en fait, il justifie, hein, parce qu'évidemment, ça a été un petit peu loin dans les médias, parce que l'administration, ce n'est pas une question d'argent, c'est une question de principe.
0: Le fisc.
2: Attends, écoute ça. Le fisc ne regarde pas le montant. Le fisc regarde la dette.
0: Quelle connerie.
2: Oh, j'en peux plus, hein, franchement.
0: J'en peux plus de la connerie humaine, franchement.
2: Et alors là, ils te disent aussi, écoute bien ce qu'ils répondent. Si on abandonne les 5 centimes de celui-ci, pourquoi pas les 50 centimes du voisin, et puis les 5 euros du suivant, les 50 de celui d'après, etc. Non mais les gars, vous n'avez pas d'autres réponses aux des trucs à
0: non,
2: la con
0: mais
2: comme
0: c'est
2: ça
0: c'est comme d'hab.
2: Nous, on va se
0: prendre un redressement fiscal, tu vas voir avec ce qu'on a dit ce matin, comme on leur a cassé du sucre sur le dos, mais en même temps, je les aime pas. Non, c'est nécessaire, évidemment, pour les services publics, pour tout ce qu'on a, entre guillemets, de gratuit, les routes, etc. Mais des fois, tu sais que ces gens-là, ils sont capables de te faire vendre ta maison pour 100 balles, quoi. Ils peuvent tout saisir. Non, mais ce qui est énervant, c'est qu'ils sont plus forts que toi. Moi, ça m'en...

0: Morning Show en ce mercredi. Nous sommes aujourd'hui le 17 juin. Dans quelques instants, ça sera l'info people du jour. Quelques infos qu'on partage avec vous, notamment on va parler de Pierre Demar, on va parler de Taylor Swift, on va parler de Rachel, Phoebe et Monica, bientôt réunies. Vous savez, c'était la série Friends là, qui a été quand même la série événement. On vous parle de tout dans quelques instants. D'abord, évoquons ensemble les anniversaires du jour. Si vous êtes né un 17 juin, bon anniversaire à vous. Vous êtes né le même jour que qui, Fabi?
1: Que Elena Rybakina, c'est pour toi ça, Doudou.
0: Ah oui, ouais. C'est la joueuse de tennis. Allez, je l'adore cette fille.
1: Elle est chouette, hein. 27 ans, elle a aujourd'hui
0: sympa,
1: la nénette. Hein.
0: Ouais. Et puis je te dis, elle joue super bien au tennis. Hein,
1: bah attends, tu m'étonnes. T'as vu le niveau qu'elle a. Bref, c'est pas tout. Bon anniversaire à elle. En parlant de tennis, eh bien c'est Venus Williams qui fête son anniversaire également aujourd'hui. 46 ans pour elle. Ben bon anniversaire à elle. Et on embrasse sa sœur tant qu'on y est.
0: Hein, oui, bon anniversaire à la sœurette, on va dire.
1: Voilà. Allez, je vais fêter l'anniversaire également de Clément Langlais. Alors, c'est l'anglais ou l'anglette? Je le dis jamais bien, moi.
0: Il vient d'où, lui?
1: Joueur de l'équipe de France, non? Je me trompe pas, là, 31
0: rien.
1: Ans aujourd'hui. Oh là là là.
0: On va dire les deux. Il y a François Langlais, ça c'est le mec sur le journal de TF1.
1: Clément.
0: Et puis l'anglette. Allez,
1: il y a
0: ça,
1: le
0: ça,
1: Clem.
0: Ouais, c'est ça.
1: Allez, je vais terminer par fêter son anniversaire, 39 ans, Kendrick Lamar.
0: Ouais, elle fait ça bien. Quand tu fais ça, Kendrick Lamar, on croit qu'elle va annoncer un match de MMA, tu sais, quand les gens
1: arrivent sur
0: scène.
1: Ouais.
0: Kendrick Lamar. Qu'est-ce que je voulais-t-il vous dire? On fête des prénoms aujourd'hui?
1: Tout à fait, bonne fête à vous si vous vous appelez Hervé.

0: Ce matin, vous écoutez le Morning Show, c'est Evan et Fabi pour vous secouer le cocotier. Évidemment, PLK a écrit cette chanson en l'honneur de Fabi, bien évidemment, hein, qui co-anime cette émission. Les doudous, merci d'être avec nous dans un instant l'Info People. Et puis nous avons une nouvelle recrue dans l'émission qui s'appelle Mao, c'est notre stagiaire qui va passer quelques jours avec nous. Bonjour Mao.
1: Bonjour.
0: Alors du coup, là on va faire deux petites minutes pour apprendre à te connaître, puisque tu vas passer un peu de temps avec nous. Mao, donc tu as bientôt 16 ans, c'est quand ton anniversaire?
1: Le 6 juillet.
0: Bon, très bien. Alors, et alors donc toi, t'es un petit peu en avance en termes de carrière au niveau école, mais tu veux faire quoi plus tard?
1: Plus tard, j'aimerais faire du journalisme.
0: Donc, ok.
1: Voilà, je sais pas
2: mauvaise
1: encore
2: idée, voilà.
0: Pourquoi tu lui dis mauvaise idée, toi?
2: Mais parce que c'est la galère pour les journalistes. Il faut dire ce qu'il est pour l'instant. C'est un peu la merde, quoi. Non, tu trouves pas, toi?
0: À cause de quoi? Moi, je sais pas, je suis animateur, donc je peux pas te dire.
2: Bah, à cause de quoi? Bah, j'ai l'impression que toutes les grandes sociétés qui engagent des journalistes, bah, en fait, c'est les premiers à se faire virer. Voilà, moi, j'ai un petit coup de gueule. Tu vois, on demande que des indépendants, que des stagiaires pour les journalistes. On essaye de faire moins cher chaque fois. Donc voilà, Mao, écoute, ouais, fausse bonne idée, quoi. Voilà.
0: Non, mais il faut qu'elle essaye. Peut-être qu'elle finira par présenter le journal de 20h d'une grande télé nationale plus tard.
2: À fond, à fond.
0: Tiens, Mao, quel est ton plat préféré?
1: Moi, j'adore les lasagnes.
0: Voilà. Oh oui, comme Garfield.
1: Ah, bah, trop bien.
0: Le chat. Quelle est ta boisson préférée?
1: Ice tea.
0: Ok. Tous les enfants,
2: ils adorent. Mais c'est fou, mais ça, allait le dire, c'est fou. Et le pétillant? Le pétillant ou le pêche?
1: Non, je suis pas trop fan pétillon.
0: Bon, le pêche, je pense que tout le monde en consomme. Quel est ton loisir préféré, Mao?
1: Je fais de l'équitation et de la danse. À
0: côté. Équitation, t'as quel galop?
1: Galop 4.
0: Ah ouais, respect. Ouais.
2: Mais tu t'y connais trop, toi, Evan. Comment ça, t'as quel galop?
0: Bah oui, parce qu'en fait, moi j'ai mon éperon de bronze en tant que cavalier, mais
2: pardon,
0: à l'époque, c'était pas les galops. Bah oui, j'ai un hyper gros niveau en équitation. Ça se voit pas comme ça.
2: Arrête!
0: Mais ouais, vraiment.
2: Oh, c'est wow. Vrai.
0: Donc, je suis issu d'une famille de cavaliers, mais pas mes grands-parents. Ils m'ont foutu sur un canasson à l'âge de 5-6 ans, quoi, tu vois.
2: Mais c'est trop mignon tout
1: on
2: ça.
1: On a hâte de voir.
0: Hein?
1: On a hâte de voir.
0: Mais tu verras, je tiens bien dessus, je tiens bien. Et le truc que tu détestes le plus au monde?
1: Les araignées. C'est...
0: On dit arachnophobe, c'est ça?
1: Les insectes, les trucs, je déteste ça.
0: Bah écoute, en tout cas, on a fait un petit peu connaissance avec toi. Tu as passé quelques jours avec nous dans l'émission. Dans un instant, l'info people. On part avec tous vos hits, tous vos tubes, tous vos sons ce mercredi matin. C'est le Morning Show.

0: le Morning Show, très bon réveil tout le monde. C'est le Evan La Fabie avec Milan Petit Chien, Chihuahua, Luca, toi, Toine, Fabien. Et puis évidemment Jean-Michel Censure, le patron de la radio qui râle tout le temps. C'est l'heure de parler maintenant des gossips, de l'info people, des gens connus. On va commencer avec Taylor Swift qui accompagne la sortie de Toy Story 5, cette sortie qui est programmée aujourd'hui, Pépette.
1: Et je l'attendais depuis des semaines. Je suis méga fan de Toy Story, effectivement, au cinéma à partir d'aujourd'hui. Et Taylor Swift a dévoilé il y a quelques jours un titre spécialement écrit pour la bande originale du film. Ah, là je vais te laisser prononcer ce joli titre en anglais, Evan.
0: Vas-y.
1: Vas-y.
0: I knew it, I knew you. C'est ça?
1: Peut-être. Et Taylor rejoint d'ailleurs Tom Hanks au doublage, car elle prête sa voix à un tout nouveau personnage aux côtés de Woody.
0: Non, mytho. Elle prête pas du tout sa voix. Elle vend sa voix. Je veux dire, elle fait pas ça gratos, mais hein.
1: Ça, c'est sûr. Ce qui est très mignon, en fait, aussi, c'est que Taylor Swift est hyper fan de Toy Story, car petite, elle avait même apporté sa VHS du premier film pour la faire dédicacer par les comédiens. C'était trop minouche. Moi, j'adore, on adore tout, je pense, Toy Story.
0: Et ben on écoute ce titre de Taylor Swift, un extrait, voici I Knew It, I Knew You.

0: Elle est trop forte celle-là quand même, faut être honnête. Hein.
1: Elle est magnifique, j'adore.
0: Bon, justement, quand on parlait de Toy Story, je vais retrouver un petit bout de Toy Story, mais l'original, le 1, écoutez.
2: Starcommon, répondez, vous me recevez?
3: L'histoire de deux jouets.
2: Il n'y a apparemment aucun signe de vie intelligente sur cette planète.
4: Coucou!
3: Qui vont se déclarer la guerre?
4: Mon nom, c'est Woody, et ça, c'est mon territoire.
2: Je suis Buzz Lightyear, et je viens en paix.
4: Non, tu n'es qu'un jouet en plastique!
2: Quel curieux personnage, vraiment déprimant.
0: Quel curieux personnage. Alors, ce qu'il faut savoir dans le Toy Story 5, c'est qu'en fait, on parle des enfants qui ne jouent plus avec les jouets, donc c'est très adapté à l'époque.
1: À l'ère du temps.
0: Donc voilà, c'est sur les grands écrans. Et c'est donc Toy Story 5. Dans quelques instants, pour la suite du menu de ce matin, on va jouer ensemble au jeu du tu préfères.

0: matin du lundi au vendredi, c'est le morning show. Bonjour à vous les copains, c'est le Evan avec toute l'équipe. Il y a la famille, il y a désormais Mao, notre stagiaire qui est avec nous. Coucou. Milan, petit chihuahua qui dort sur le canapé de la radio. Bon, généralement elle dort jusqu'à la fin de l'émission. Le toi, le Fabien, le Luca et Jean-Michel sont sur le patron de la radio. Dans un instant, la chronique de Fabi 2.0. D'abord, on va jouer ensemble.
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0: Et ce matin, c'est une opposition au tu préfères entre Mao, notre stagiaire, et Fabi la M, co-animatrice de cette émission. Allez, c'est parti. Alors, les filles, est-ce que vous préférez faire une semaine de Tour de France sur un vélo, Tour de France qui va commencer là dans quelques jours, sans sel, je précise.
2: Oh non.
3: Ou, oh, ouais.
0: Ou nager 10 km dans une mer pleine de méduses.
2: Oh là là là là là là là là. Oh, fou.
3: Je crois que je préfère le vélo.
0: Donc, toi, Mao, tu préfères le vélo sans sel.
3: En fait, les méduses, c'est horrible, mais la selle, ça manque quand même un peu.
0: Bah, tu fais une semaine de vélo sans selle, je pense que tu vas avoir du mal à marcher après. Ouais. Hein. Faboun.
4: Ouais, ben moi, je vais être comme Mao, je vais prendre le vélo sans selle. Pourquoi?
0: Parce que toi, c'est pour le plaisir.
4: Ouais, exactement, mais j'allais le dire, tu m'enlèves les mots de la bouche, mais en plus, je sais pas nager. Donc voilà, le choix est vite fait.
0: Eh ben, c'est dit. Ensuite, pour le deuxième tu préfères de ce matin, les filles, Mao et Fabi, vous toutes, vous préférez vous retrouver nues par erreur au milieu de votre salle de sport. Vous êtes là, oh merde, il y a tout le monde qui est en train là. Ou bien lâcher une haltère sur les pieds de votre coach. Mais tu sais, ça peut faire très mal une haltère, des fois quand c'est très en termes de kilos. Ouais. Alors, Fabi.
4: Ah ben moi l'haltère, hein. Sorry pour le coach, mais
0: tout le monde va faire ça.
4: Évidemment.
0: Mao, pareil.
3: Ah bah l'haltère, comme ça, on élimine le coach.
0: Exactement.
3: C'est parfait.
0: En fait, on va terminer avec ce petit tu préfères là. Est-ce que vous préférez dormir avec du sable dans les draps tout l'été ou vous faire piquer par un moustique invisible chaque nuit? Vous pouvez pas l'enlever, vous pouvez pas l'arrêter, etc. Genre le petit moustique tigre qui vous pourrit la vie.
4: Oh là là, ah, ça c'est dur, ça c'est une très très très très dure question. Ben le sable. Hein.
0: Moi j'aurais choisi pareil. Mao?
3: Gros dilemme, mais pareil, je pense que le sable c'est plus.
0: Ouais, c'est gérable, c'est ce que j'ai envie de dire. C'est comme si on dormait sur une plage. Merci les filles, dans un instant la chronique de Fabi 2.0 à suivre.

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0: Bienvenue, bonjour à l'écoute du Morning Show, très bon réveil en ce mercredi matin. On va retrouver la chronique de Fabi 2.0 tout de suite, juste avant de faire le jeu de l'actu. On vous donne un début d'info, il faudra trouver la suite. Fabi, qu'est-ce que tu nous as trouvé aujourd'hui? Un site internet, une appli? Je sais que c'est un petit peu en rapport avec Mao, notre stagiaire, notre jeune stagiaire qui est avec nous.
1: Oui, alors ben justement, moi j'ai trouvé une application qui va transformer votre vie en jeu vidéo. Faire le ménage, répondre à des mails ou aller courir va devenir une quête avec Habitica.
0: En fait, je me suis trompée. Mission... Attends, excuse-moi, je te coupe, Doudou.
1: T'en prie.
0: Bébé d'amour. En fait, c'est tout à l'heure que tu vas parler de Snap parce que t'as découvert Snap, toi.
1: Ouais, bah, j'allais pas parler de Snap. Tout le monde connaît Snap, évidemment.
0: La quadragénaire qui découvre Snap, ce sera tout à l'heure. Justement, on va échanger avec Mao, notre stagiaire. Donc là, on revient sur Habitica, c'est ce que tu nous proposes ce matin.
1: Ouais, voilà, je le rappelle, c'est une app qui va transformer notre vie en jeu vidéo. En fait, chaque mission qu'on va accomplir dans notre vraie vie va nous rapporter de l'expérience et des récompenses virtuelles. Alors ça, c'est assez cool, mais attention, si on procrastine trop, eh bien notre personnage va perdre des points de vie. Oui, on a un petit avatar qu'on a formé nous-mêmes et qui va souffrir à cause de notre flemme. Et ça, on kiffe. Alors le plus drôle, c'est qu'on va pouvoir rejoindre des équipes et combattre des monstres avec d'autres joueurs. C'est un vrai jeu vidéo, mais qui nous demande d'être réel dans la vraie vie et de vraiment accomplir les tâches du quotidien. Pourquoi pas, pour vaincre un dragon, il faut simplement ranger sa chambre ou finir sa liste de tâches, sa to-do list, comme on dit. Une façon assez originale de transformer les corvées du quotidien en une aventure épique. Alors, est-ce qu'on est prêt pour essayer de passer ce niveau 1 déjà? Moi, je dis que vous devriez, chers parents, donner cette application à tous vos ados. Peut-être que la flemme changera de côté en votre faveur. Habitica à découvrir dès maintenant.
0: Bah tiens, puisqu'on a Mao, notre stagiaire, qui a bientôt 16 ans, est-ce que tu fais partie d'une génération un peu flemme, toi, de temps en temps?
2: Il y a des moments, oui.
0: Pourquoi?
2: Pour tout, même pour me lever des fois.
0: Oh, flemme.
1: Flemme.
2: Mais sinon, non, ça va, je suis quand même assez organisée. Mais oui, il y a des moments où j'ai un peu la flemme.
0: Bon, et Habitica, là, le...

0: ce que vient de nous proposer Fabi, c'est un truc que tu pourrais essayer ou pas du tout?
1: Je pense que ça peut être chouette pour les gens qui qui ont la flemme, mais ouais, pourquoi pas.
0: Flemme. Merci beaucoup Fabi Abitika, donc à découvrir dans un instant le jeu de la

0: tout à l'heure que Fabien nous a fait découvrir ce morceau de Taylor Swift, extrait de la bande originale de Toy Story 5 qui sort sur les grands écrans aujourd'hui.
1: Le jeu de l'actu.
0: Le jeu de l'actu, je vous donne un début d'info, il faut trouver la suite. Je joue autour de la table Fabi, co-animatrice de cette émission, et Mao, notre stagiaire. On va partir au Royaume-Uni. Le Royaume-Uni a décidé de bannir quelque chose. Quoi donc? C'est la question que je vous pose ce matin.
2: Bannir, le Royaume-Uni, bannir quelque chose.
0: Vous pouvez poser
2: la cigarette.
0: Non, ça ne concerne pas la cigarette. Mao?
3: Peut-être un réseau social, peut-être.
0: Alors, c'est une bonne réponse, il faudrait préciser. Ils ont décidé de bannir les réseaux sociaux pour...
2: Pour les jeunes de moins de 18 ans.
0: Pas moins de 18 ans, on descend
2: moins
0: un peu.
2: Moins de 16.
3: 15.
0: Bonne réponse. Mao, tu ne pourrais plus aller sur les réseaux sociaux si tu vivais au Royaume-Uni. Je vous explique et puis après je vais faire un petit tour de table. Le Premier ministre a donc assumé ce choix pour protéger la nouvelle génération. Tu fais partie, Mao. Les autorités ont estimé que ces applications rendaient les enfants malheureux. Elles ont également pointé du doigt les abus et le cyberharcèlement. Le Royaume-Uni suit la tendance mondiale puisque l'Australie et l'Indonésie ont déjà mis en place cette règle. Oui. Le Canada a aussi un projet similaire et la France, par exemple, elle continue d'étudier une loi pour bloquer l'accès aux moins de 15 ans. Alors je vous pose cette question. Déjà, toi, Mao, puisque tu as moins de 16 ans, donc tu seras aux États, enfin, au Royaume-Uni, tu pourrais plus aller sur les réseaux sociaux. Tu utilises quoi comme réseau?
3: Principalement Snap et après un peu Insta, mais sinon TikTok. TikTok, je suis pas fan.
0: Très bien, bravo. Voilà. Félicitations. Et alors, du coup, si d'un seul coup, cette interdiction. Mais non, mais c'est parce que quand je vois ma femme, comment elle est addict sur TikTok, je me dis bravo, elle est pas tombée dedans, la petite. Et donc, du coup, si t'avais l'interdiction d'aller sur les réseaux sociaux, Mao, tu le prendrais comment, toi?
3: En vrai, je me dis, j'ai presque 16 ans, donc ça me changerait pas grand-chose.
0: Ah ouais, il faut attendre un peu, quoi.
3: Voilà, c'est ça, 2 semaines, ça va.
0: Bon, et Fabi, mère de famille, alors, qu'est-ce qu'on en pense de cette, ce côté de bannir les réseaux sociaux pour les moins de 16 ans au Royaume-Uni?
2: Moi, je pense que ça aurait dû être comme ça depuis le départ. Donc, je suis très contente pour eux.
0: Bref, eh ben c'est dit. Merci les doudous. Dans un instant, je regarde un petit peu ce qu'on va faire pour la suite. Ah, justement, on va parler de réseaux sociaux parce que Fabi a découvert Snap. Ouais. La quadragénaire découvre Snap. Alors que moi, qui suis quand même le plus vieux de l'équipe, j'ai découvert Snap. Moi, non, je l'ai utilisé à partir de 2020 à peu près, en gros, tu vois. Donc c'est bizarre que tu te sois mis si tard.
2: Non, mais je vais m'expliquer, tu vas voir.
0: Ah, c'est à suivre juste après ça.

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1: Le Morning Show, tous les matins, on est là à la radio pour vous sortir du lit, les doudous. Allez, c'est bientôt l'été, on va passer en mode été pour ce week-end. Et justement, je vous ai mis un petit bout du gel avec Jamaican Bam Bam qui va nous faire, à mon avis, l'été. C'est l'un des hits qui va cartonner, nous emmener sur la plage en train de danser tranquillement avec un petit cocktail. Fabi, co-animatrice de cette émission, vient de découvrir Snap et tu vas nous en causer ce matin, Doudou.
2: Ouais, c'est plus ou moins vrai. En fait, c'est pas que je viens de découvrir Snap, c'est que je découvre des choses incroyables sur Snap. Alors, je m'explique. Snap, je l'ai dans mon tel depuis super longtemps, d'accord? J'ai mon petit avatar, là, comme tout le monde, j'ai ma petite photo de profil, tout va bien. Mais je n'ai jamais utilisé Snap en mode story, publication, etc. Je sais même pas si c'est possible d'ailleurs de faire des publications. Bref, peu importe. Du coup, qu'est-ce que je fais? Pourquoi j'avais Snap? Pour faire un peu des photos avec des filtres, des animes, enfin voilà, vous savez de quoi je parle. Mao, reste bien avec nous parce que là j'ai besoin de toi. J'ai découvert un truc sur Snap.
1: Rappelons pour celles et ceux qui viennent de nous rejoindre que Mao est notre stagiaire depuis aujourd'hui qui va rester avec nous quelques jours dans l'émission. Voilà.
2: Et quel kiff Snap, c'est important. Voilà. Donc moi en fait je viens de découvrir un truc parce que je sais pas pourquoi depuis que je me reconnecte un petit peu, parce qu'en vrai j'utilisais pas trop Snap, eh bien j'ai plein de demandes. D'amis quoi, enfin je sais pas comment on dit, j'ai plein de demandes de Snap, donc moi j'accepte un peu innocemment, comme sur Insta, comme sur TikTok, enfin tu sais les nouveaux voilà, les nouvelles personnes qui arrivent, moi j'accepte, sauf que c'est quoi cette application, parce qu'en fait déjà c'est que des mecs, et chaque fois que j'accepte un mec, direct il vient me parler, coucou ça va, hello toi, hello bonjour, en fait c'est un truc de rencontre en fait Snap. C'est ça, Mao? C'est quoi l'histoire?
1: Je vais laisser répondre.
2: Non, mais
1: parce
2: pourquoi
1: que,
2: elle rit là?
3: C'est deuxième Tinder, finalement.
2: Ah ouais?
1: C'est vrai, c'est ça?
3: Ah ouais. C'est vrai qu'on reçoit pas mal de demandes de personnes. On sait pas qui c'est, on sait pas d'où ils viennent. Mais en général, moi, je les suis pas. Voilà, je les laisse un peu tranquilles de leur côté. Et même, je les refuse. Et du coup, j'en reçois plus depuis que je les supprime tous.
1: Ah.
3: Donc voilà, petite astuce, faut les supprimer.
2: Non mais attends, mais c'est un truc de fou. Donc moi, en fait, innocemment, moi je pensais que c'était des personnes de mes contacts.
3: Ah oui.
2: Tu vois. Et donc du coup, chaque fois, tu vois, ils me parlent. Mais là, par exemple, attends, ce matin encore, quoi, tu vois. C'est coucou, comment ça va? Je dis hello, ça va et toi? Ben ouais, tu viens d'où? T'as quel âge? Je suis là, oula.
3: Mais oui,
2: okay.
3: Non, mais c'est, voilà.
2: Et donc, c'est la honte. Donc je ne dois pas aller sur Snap, on est bien d'accord.
1: Moi j'ai eu ça sur Insta et sur Messenger pendant un temps, où en fait j'avais des filles qui venaient me parler. Je pensais que c'était des auditrices, tu sais. Parce que
2: mais
1: parfois,
2: ouais,
1: effectivement, comme on fait un métier public, tu peux avoir. Mais généralement, quand la personne fait hello et met pas ton prénom après, tu sais qu'il y a un loup dans la bergerie.
2: Ouais,
1: clairement.
2: C'est ça. Mmh.
1: Et alors, souvent, pour nous les garçons, c'est des filles qui vont te dire voilà, est-ce que tu veux une photo de moi? Est-ce que tu veux une vidéo de moi? Etc.
2: Pour 50 balles.
1: Et moi, à chaque fois, je les envoie chier, je te jure. Pas du tout, je suis marié, j'ai des enfants, ça m'intéresse pas. Voilà, next.
2: Ah,
1: mais c'est vrai qu'elle tente, en tout cas, elle tente. Merci beaucoup pour cette petite échange. Si vous avez des galères avec Snap, n'hésitez pas à partager ça avec nous sur les réseaux sociaux de la radio et le TikTok, l'Insta, Evan et la tribu, point officiel. Comme ça, on va voir si Fabi est la seule à être tombée dans le panneau du Snap.
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1: Ce matin, nous allons jouer à ce jeu qu'on aime beaucoup faire à la radio. C'est Fabi qui va nous faire jouer. Elle va faire jouer notre nouvelle stagiaire qui est avec nous dans l'émission. Il s'agit de Mao. Alors, Fabi, je te laisse expliquer le principe du jeu pour Mao qui nous a rejoint ce matin.
2: Mao, c'est très simple. Le devineuf, c'est 30 secondes pour me donner 9 bonnes réponses à la question. Est-ce que tu es prête?
3: Je suis prête.
2: Ok, Mao, 30 secondes pour me citer 9 morceaux de Jules.
3: Wow. Soussou. Phénoménal. Ibiza. En oui. Détente.
4: Elle est forte.
3: Wow.
2: Il y en a 4 là. Il y en a 4.
3: Punaise. Ça y est, j'ai plus d'idées.
2: T'es fini? Tu abandonnes à 4?
3: Evan, est-ce que t'as des idées?
4: Oui, mais c'est pas moi qui joue, hein, là là.
3: Ah bah voilà, j'abandonne.
4: Alors, il y a un duo avec Théodora, c'est...
3: Ah non, mais j'ai même pas pensé à ça.
4: Il y a Zou, Bisou. Il y a le duo avec Gims qui s'appelle Air Force Blanc, je crois.
3: Ouais.
2: Il y a Ma Jolie, bien sûr,
4: Parasite.
2: La Faille.
3: Chiquita.
4: Ah, Chiquita, ouais. Oui. Bah, après, c'est un des fameux...
2: JCVD Tropical.
4: Wesh alors.
2: Wesh alors, Superstar. Et oui, et on m'appelle l'OVNI. Alors moi, évidemment, c'était facile pour moi. J'avais toutes les bonnes réponses. Et alors, ce qui est drôle aussi, c'est que quand tu as commencé à citer toutes tes réponses... En fait, je pouvais que avoir confiance en toi, parce que vu que je ne connais absolument pas, je me suis dit, ok, quelle bonne réponse, t'aurais pu tout inventer, t'aurais pu donner 9 mauvaises réponses, j'aurais accepté le point.
3: J'aurais dû faire ça.
4: Eh bien, en tout cas, c'est un échec, Mao, pour ce devineuf, tu ne marqueras pas de points, mais nous, on écoute ce petit extrait de Jules et Théodora. Allez, on est de retour dans un instant.

0: Bon, c'est le Evan et la Fabie, on est là comme tous les jours et nous allons parler maintenant Info People et notamment on va parler de Friends avec Rachel, Phoebe, je sais plus comment on l'appelle.
1: Phoebe,
0: oui, comme amphibie. Et Monica qui sont bientôt réunies. On parle de la série événement, la série culte Friends, doudou.
1: Yes, et les fans de Friends peuvent recommencer à rêver. Pendant une interview pour le magazine Variety, eh bien Jennifer Aniston et Lisa Kudrow ont évoqué ensemble l'idée de retravailler avec Courteney Cox. Et ouais, pour un sitcom ou encore pour une série. Alors pour l'instant, attendez un petit peu parce que rien n'est signé, rien n'est annoncé officiellement non plus, mais l'envie semble bien réelle et vraie donc. Par contre, attention, il ne s'agira pas du tout d'un retour de Friends vu qu'il n'y a plus de Matthew Perry, hélas.
0: Ben oui, on ne peut pas...
1: Il y a un peu de questions, hein.
0: Avec la technologie, je suis sûr qu'il pourrait même arriver à recréer un truc un peu en mode IA. Tu vois, c'est, à mon avis, c'est possible.
1: Est-ce qu'on en a envie vraiment,
0: hein? Non, voilà. Faut être honnête. Merci. Bon, on parle d'Ed Sheeran maintenant. Et bien, on apprend que Ed Sheeran fait une pause dans sa carrière. Ouais, la star a fait cette annonce donc il y a deux jours, où en fait, il donnait un premier concert américain pour sa tournée là, qui a démarré. Et en gros, Ed Sheeran veut s'occuper de sa famille. Il compte profiter de sa femme et de ses deux enfants. Sa longue série de shows s'achèvera le 7 novembre en Floride. Et il entamera sa pause après cette date. Alors, est-ce qu'il va faire comme Vianney? C'est-à-dire qu'il va construire une cabane en mode tranquille? Ça, on n'a pas la réponse, mais bon.
1: Moi, je pense...
0: Quand on a les sous d'Ed Sheeran, on peut s'arrêter. Oui, ma Fabou.
1: Moi, je pense que sa femme a dû lui faire une crise pas possible et qu'il a dit bon, d'accord, j'arrête un peu pour toi. Voilà, moi,
0: comme
1: je pense
0: toutes les femmes, finalement. Hein.
1: C'est ça.
0: Toujours en train de râler, celle-là. Bon.
1: Ouais.
0: Dans un instant, on est de retour pour la suite du Morning Show ce mercredi matin.

0: Vous écoutez le Morning Show, très bon réveil avec nous, c'est le Evan et la famille. Vous nous retrouvez sur les réseaux sociaux de la radio, vos petits messages, ça fait plaisir le matin pour commencer la journée. Également sur l'Insta, le TikTok, Evan et la tribu point officiel. Avec nous, Mao, notre stagiaire, nouvelle stagiaire qui est arrivée depuis ce matin. Et puis évidemment, la famille, co-animatrice de cette émission. T'as décidé de faire jouer maintenant tous les auditeurs et les auditrices à ton jeu des énigmes. Et c'est surtout Mao qui va passer à la moulinette de ce jeu des énigmes.
1: Allez, c'est parti. Elles sont toutes simples. Tu vas voir, hein. J'ai pas été difficile avec toi. Allez, c'est parti. La première énigme. Quelles sont les deux lettres les plus vieilles de l'alphabet, Mao?
2: Moi, je dirais le E.
1: Ok.
2: Et peut-être le R.
1: Pourquoi? Ok, pourquoi?
2: Je sais pas. Au talent. Okay.
1: Eh bien, ce n'est absolument pas ça. C'est A et G. AG.
0: Okay. Oh oui, d'accord. Je vois le type d'énigme. Ah,
1: elle n'a pas compris, Mao. T'as compris, Mao?
0: Personne âgée.
1: Ouais. Allez, deuxième énigme. En quelle année Noël et le jour de l'an ont eu lieu la même année?
0: C'est con comme question.
2: Oh là là. Mais en plus, je sais qu'Evan y sait. Mais moi, j'ai aucune idée.
0: En fait, il faut que tu sois logique.
1: Eh ouais, je répète la question.
0: Réécoute son énigme. En plus, avec Mao, toi, t'as de l'avance en plus à l'école. Donc, normalement, c'est le genre d'énigme, toi.
1: Normalement, ouais.
0: Tu vas carburer là-dessus.
1: Allez, c'est parti. En quelle année Noël et le jour de l'an ont eu lieu la même année?
2: Perdu.
0: T'as pas Mao, sérieux?
2: Non, j'ai pas du tout.
0: Tu vois, t'es pas du matin, toi.
2: Ah non.
1: Bah, Mao, chaque année, Noël et le nouvel an, on sont la même année. C'est chaque année.
0: Chaque année, en fait, Noël et le nouvel an.
2: Oh là là. Ah oh, non, mais.
0: C'est la même chose. Bon, est-ce qu'on s'en fait une dernière ou pas, rapide?
1: Ouais, bon, elle est un petit peu difficile. Le chien écoute bien. Écoutez bien. Le chien est plus vieux que le chat. Le chat est plus jeune que le perroquet, qui est lui-même plus vieux que le chien. Quel animal est le plus vieux?
2: Bah, le perroquet.
0: Bah, le perroquet.
1: Bravo.
0: T'as vu ça? On s'est mis à deux, hein, finalement.
2: Trop bien.
0: Merci Fabi, j'espère que vous avez réussi vous de votre côté. Alors ceux qui disent qu'ils ont pris un Doliprane parce que ça leur a donné mal à la tête, et ben c'est pas grave. Ça vous a permis de travailler un petit peu vos méninges, enfin ce qu'il y a dans le cerveau, quoi.

0: Jamais.
1: Comment réveiller l'écoute du Morning Show? Nous sommes aujourd'hui mercredi, le 17 juin, et c'est parti pour l'horoscope du jour avec Serge Ducas, notre astrologue officiel. On commence avec les béliers, Fabi.
2: Le soutien de votre moitié booste votre confiance.
1: Les taureaux, votre méfiance vous protège des trop belles paroles. Faites gaffe à ça.

0: projet. Excellente journée vous tous à l'écoute du Morning Show. C'est Evan avec toute la team de ce matin et Serge Ducas, notre astrologue officiel que vous retrouvez sur sergeducas.be.
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0: tous les matins, nous sommes là. C'est l'équipe du Morning Show pour vous secouer le cocotier en ce mercredi matin. Le Morning Show qui prendra ses quartiers d'été dans une semaine et demie, puisque notre dernière de la saison, ce sera le vendredi 26 juin. Et ensuite, on va aller pas forcément se reposer, mais en tout cas ne plus mettre le réveil tôt, parce que c'est ce qui est toujours le plus dur un petit peu pour nous, Fabie, hein, ce réveil qui sonne le matin.
1: Il faut le dire.
0: Et qu'on a envie de démonter. Est-ce que vous connaissez les filles, vous toutes, vous tous, les filles, parce que je parle à Mao, notre stagiaire, et à Fabie, connaissez-vous la tendance amoureuse du poisson globe ?
1: Le poisson globe.
0: Ça vous dit quelque chose ? C'est une tendance du moment que j'ai trouvée.
1: Ok, non, mais je pense qu'il doit être homosexuel.
0: Ok, et toi tu dis quoi, Mao ?
2: Moi, je pense qu'il mange beaucoup et du coup il est rond.
0: Ah, c'est pas con. Alors, en fait, le principe est paradoxal. La tendance amoureuse du poisson globe, c'est une personne qui repousse son partenaire dès que la relation devient sérieuse. Les experts expliquent que malgré la recherche d'amour, le cerveau perçoit l'intimité comme une menace. Ces personnes ressentent une perte de contrôle face aux sentiments. Donc en fait, tout va bien, tu sors avec quelqu'un, t'es avec quelqu'un, etc. etc.
1: Et
0: dès que la relation devient sérieuse, oh, je me casse. Voilà.
1: Ah, plus de nouvelles.
0: Est-ce que vous comprenez ça, les filles, Mao ?
2: Non.
0: Ok,
2: non,
0: et
2: je suis pas d'accord.
0: Fabie ?
1: Ouais, je sais pas quoi dire. J'ai vraiment l'impression que c'est vraiment une grosse tendance du moment. Donc,
0: t'es comme ça, toi ?
1: Moi ?
0: Ouais.
1: Non, mais moi, je suis une amoureuse de l'amour, Evan.
0: Ah, donc dès que ça devient sérieux, ça te perturbe pas plus que ça.
1: Ah, moi, je suis une love. Je suis une love, ouais.
0: Ah là là, Fabie.
1: c'est triste.
0: Non, c'est classe. Non, moi, je trouve ça bien. Mais genre, tu tombes amoureuse en 24 heures.
1: Ah, mais moi, tu me fais un clin d'œil, je suis amoureuse.
0: Tiens, je te fais un clin d'œil.
1: Ouais, ben, je suis déjà amoureuse de toi depuis longtemps,
0: Ah, c'est mignon tout plein. Ben, en tout cas, voilà, cette tendance amoureuse du poisson globe, les doudous, vous la connaissez désormais. Vous allez peut-être vous retrouver là-dedans. C'est là-dessus qu'on se dit au revoir. On va se retrouver demain. Alors moi, j'espère que de mon côté, la voix sera un petit peu meilleure. C'est pas qu'elle est esquintée parce que j'ai chopé un petit virus ORL. Mais c'est quand même, là pour moi, très dur en fin d'émission d'arriver à continuer à un petit peu animer cette émission. Donc j'espère qu'après journée de repos demain, j'aurai un peu plus de facilité. Et moi, à peiner pour animer celle-ci. Merci Mao, merci Fabie, à demain.
2: Merci.
0: On se retrouve à la même heure. Bisous les deux.

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Work. Allez, coup de KIF, passez un bon milieu de semaine, mercredi déjà, ça passe vite, content d'être là pour le 16-19 qu'on démarre. KIF. Ah ouais, 16-19 qui démarre maintenant, j'espère que vous allez bien aujourd'hui, c'est une bonne après-midi, soyez tous les bienvenus. Il y en a qui sont sur les routes en ce moment, dans les voitures, dans les transports, peut-être encore au boulot, et temps de rentrer à la maison, hein. Puis on a déjà qui chill à la maison tranquille, avec les numéro 1 de KIF cet après-midi, ça tombe bien, on est parti. Urban Music Non-Stop, vous voulez écouter un son, vous connaissez nos adresses pour nous rejoindre là. DM, ça se passe sur KIF Radio, sur Instagram et Facebook, 02 315 15. Et puis à 19h, la mixtape d'Arthur, forcément comme tous les soirs de la semaine. Et comme on est mercredi, ce soir à 19h, ce sera 10 phases au platine.

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Et on continue avec tous vos préférés, Urban Music Non-Stop. C'est toute l'après-midi, toutes les soirées, soyez tous les bienvenus.

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KIF entre 7h et 9h à Nice. Ça se passe ici pour bien vous réveiller, pour bien vous sortir du lit. Evan et Fabi pour vous réveiller tous les matins. C'est le morning show, c'est ici, sur KIF. Et nous, on continue le 7-19 là. Sur KIF tout après-midi, tous les numéros 1 pour vous accompagner. C'est reparti, Urban Music Non-Stop. Qu'est-ce que vous voulez écouter d'ailleurs? Instagram, Facebook en DM. Ça se passe sur KIF Radio.

Gims, quand il écoutait, bah, il avait fait la promesse, d'ailleurs fin 2025, de sortir un nouveau titre toutes les deux semaines. Et il continue la cadence, il enchaîne les sons, on n'a même pas le temps de suivre. Gims, il y a combien de titres de Gims qu'on vous passe en playlist ici toute la journée? D'ailleurs, vous pouvez me dire ce que votre son préféré.

0: RCF en ce mercredi, content de passer le 16-19 avec vous.
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0: Ah ouais, il est déjà 17h, passez une bonne après-midi. Il y en a pas mal qui sont sur les routes en ce moment, dans les voitures, dans les transports, peut-être dans les embouts, détendez-vous là, avec le bon son de KIF forcément. N'hésitez pas à me demander, bah forcément si vous êtes à l'arrêt, un son, qu'est-ce que vous voulez écouter cet après-midi, même si vous êtes encore au boulot en ce moment, peut-être déjà à la maison, posé tranquillement, bah allez-y pour vos demandes de son, Instagram et Facebook KIF Radio. Ce soir à 19h, la mixtape KIF de retour, comme on est mercredi, il est très très chaud tous les mercredis. DJ D-Faz qui sera au contrôle. Les platines de KIF, et puis là on est reparti. Nouvelle heure de son, sort KIF, quand on démarre, c'est Urban Music Non-Stop toute l'après-midi.

0: Genesio avec Niska, sort Kayev dans le 7-19, passez une très très bonne après-midi. Allez, on rentre à la maison après la journée de boulot avec tous les sons en main qui déchirent. On va écouter OG, sort Kayev avant d'en trouver le son de Kendrick Lamar pour la suite du 7-19 et le son de PLK dans quelques minutes.
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AIF Radio, c'est là que vous pouvez demander tout son préféré, c'est là que vous pouvez retrouver toute l'actu de ce qui se passe sur KIF, les bons plans, les cadeaux, les news de vos artistes préférés. Allez-y pour nous rejoindre et pour demander vos sons préférés aussi en DM, je vous attends là. Instagram, Facebook, KIF Radio, et puis vous connaissez le numéro du WhatsApp aussi, facile à retenir, c'est le 02 315 10 15. On continue Urban Music Non-Stop sur KIF toute l'après-midi.

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Votez pour vos sons préférés. Cahier.be, c'est là que vous pouvez le faire. Il y a un like ou un dislike, c'est un peu le Tinder de la radio. En temps réel, vous pouvez nous dire ce que vous en pensez de tous les sons qu'on passe. Vous aimez pas, ça nous permet de faire évoluer les classements du hit KIF qu'on retrouvait tous les week-ends, tous les samedis et dimanches entre 17h et 18h. C'est le classement des 15 sons que vous avez le plus liké durant la semaine écoulée.

bon mercredi soir sur KIF, bon début de soirée en ce milieu de semaine. On attaque une nouvelle heure de son ensemble. Eh ouais, il est 18h déjà, je suis très content de vous accompagner. Moi c'est Fabien, bienvenue sur la première radio urbaine en Belgique. On est parti, nouvelle heure de son et dans une heure tout pile maintenant on installe les platines ici en studio. La mixtape KIF d'Artwork, comme on est mercredi, vous connaissez le rendez-vous. DJ D-Phase au contrôle des platines de KIF, il est très très chaud tous les mercredis. Une heure de mix à ne pas louper avec lui. Et puis nous on est reparti avec une nouvelle heure de son. Tous les numéros 1, urban music non-stop toute la soirée.

radio des plus gros classiques aussi. Et bah celui-là, c'était un numéro 1 il y a quelques années. Typiquement, le genre de souvenir que vous allez retrouver ce soir dans Kayf Classics, le grand rendez-vous, le grand retour comme tous les soirs la semaine entre 22h à minuit. Ne loupez pas l'émission si vous aimez les bons souvenirs francophones, les bons souvenirs anglophones aussi. Ça ne pas louper ce soir à partir de 22h sur Kayf. Et nous, on continue toute l'après-midi.

0: KIF, Urban Music Non-Stop, passez une bonne après-midi.
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0: 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Qu'est-ce que vous voulez écouter cet après-midi? Je vous attends pour vos demandes de son, Instagram et Facebook, vous tapez KIF Radio.
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0: La première d'Urbel en Magique, moi c'est Fabien, je suis très content de passer cet après-midi avec vous. Le samedi 9, on vous accompagne avec tous vos numéros 1, tous les sons que vous demandez là. Je vois vos messages qui défilent en DM sur Instagram et Facebook à IF Radio. On va écouter vos sons préférés, tous les sons que vous demandez. Urban Music non-stop toute l'après-midi, ça continue sur KIF maintenant.
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0: Passez une bonne soirée à l'écoute de KIF. On est mercredi soir, bon milieu de semaine. Je suis content de démarrer la soirée avec vous là, 19h. Et on va passer une très très bonne soirée d'ailleurs, comme tous les mercredis soirs, avec notre DJ qu'on adore, c'est DJ D-Phase. Il est très très chaud tous les mercredis soirs. D-Phase qui s'installe au contrôle des platines de KIF pour une heure de mix d'ailleurs. Si vous voulez qu'il remixe un son d'ailleurs dans l'émission, vous pouvez faire toutes vos demandes là. Vous pouvez balancer vos messages sur nos réseaux Instagram et Facebook KIF Radio. Et puis le grand retour ce soir de KIF Classics à ne pas le louper également entre 22h et minuit.
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1: Bienvenue à toutes et tous, en souhaitant que vous alliez bien en ce moment. Je suis très heureux de vous retrouver et j'ai de quoi chauffer l'atmosphère aujourd'hui. Voici les classiques sur KIF. Dans ma sélection aujourd'hui du son francophone avec quelques grands noms tels que MC Solar, Rof et Sniper, du rap US, East Coast et West Coast, du R&B aussi avec par exemple un track emblématique de Beverly Knight, une chanteuse qui en 1995 était décrite comme la reine de la soul music british. Voici donc un titre qui colle parfaitement avec ce programme de classique puisqu'il s'agit de Flavor of the Old School.

Jazzy Jeff and the Fresh Prince sur un son signé Teddy Riley. À l'instant, c'est le trio SWV en 1996 et ce numéro 1 R&B, You Are The One. 1984 à présent, c'est l'année de sortie du tube Friends pour le groupe Houdini, l'un des premiers à utiliser du R&B dans le rap.

sur le sample du classique de Houdini qu'on écoutait juste avant, le morceau Friends. Ici, c'était LSG, le super groupe composé de Gerald Levert, Keith Sweat et Johnny Gill, un extrait de leur deuxième album. Et il n'y a pas qu'eux qui ont repris Houdini et ce fameux titre Friends. Il y a aussi Nas avec Mrs. Lauryn Hill, If I Rule the World, en 1996. C'est sur l'album de Nas, It Was Written. Les classiques sur KIF.

les classiques sur KIF en 2001. C'est un énorme succès pour ROH 2F, l'Universal Soldat Comorien, avec la chanteuse Kélia, qui est l'exemple. Voici un autre poids lourd du rap français, Booba. L'album West Side, avec Trait d'Union, Au bout des rêves. 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

En 2003, Sniper s'était gravé dans la roche. Les classiques sur KIF. On revisite une époque formidable avec SINIK, La main sur le cœur, un album de Cynic qui a très bien marché.

sur KIF, ce sont les classiques. Ici, un véritable succès pour l'album Dans l'urgence du 113. Réédition de l'album 113, Fous la merde. Et ce titre Au summum qui a assuré le succès avec un autre des extraits de l'album, le titre Banlieue en featuring avec Booba. Toute une époque qu'on revisite ici dans les classiques. Et dans un instant, on repasse du côté anglophone avec une chanteuse qui a eu un gros succès au début, enfin pendant les années 2000. Elle s'appelle Chantel, on l'a un petit peu oublié, mais elle a un titre emblématique, c'est le titre Impossible, extrait de son deuxième album No Gravity. Vous écoutez les classiques sur KIF. J'espère que vous passez un très bon moment avec nous.

2010, il y avait Chantel. 2007, à l'instant, avec Ghostface Killah pour une version un peu plus rare, c'était Beyoncé. Et plus près de nous, en 2021, voici un morceau que vous pouvez déjà classer dans vos classiques. Pick Up Your Feelings, Jasmine Sullivan.

de coma pour la Scred Connexion. Et Vincile aussi. Stupéfiant, c'est sur l'album La Rage de Dire en 2000. On part avec L'Est du Neuf. Le métier rentre. Il est accompagné de Calbo, Arsenic, accompagné aussi de Ekwe, de La Rumeur et de la chanteuse Karine.

Les classiques sur KIF. Jodeci en 1993. Et ici, un morceau qui reprenait ce grand classique Alone, Dave East avec Jacquees en 2019 sur l'album Survival. Et en 2020, déjà un classique pour Harry Lennox sur le label Dreamville de J. Cole. Le morceau Buss It. Les classiques sur KIF.

0: chanteuse anglaise Mahalia en 2020 avec Pink Sweat en featuring le morceau BRB. Retour dans les années 90, les meilleures années du rap français, if you ask me, Beat the Bull.
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le pur rap de Beat the Bull. Les sages poètes, Zoxy, accompagné du groupe Les du Neuf, passé pour le futur. En 2005, c'est Tandem, McTayer et McGregor, J'ai trop de cœur. 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Yeah.

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classique pour 50 Cent, Disco Inferno, extrait de l'album The Massacre. Et à suivre, on reste avec 50 Cent et Lil Kim pour un morceau qui devait à l'origine être sur l'album de 50 Cent, Get Rich or Die Trying, un morceau sur lequel devait apparaître la rappeuse Trina. Mais finalement, il a changé d'avis, 50 Cent. Il trouvait que Trina n'était pas assez bonne sur ce morceau. Il a envoyé le morceau à Lil Kim, qui a mis du temps à lui renvoyer le morceau terminé, ce qui fait que le morceau n'est sorti que plus tard. Ça a néanmoins été un succès. Magic Stick, Lil Kim.

Mafia en 2003. La même année, on va retrouver quelqu'un à qui je faisais allusion il y a quelques minutes, c'est la rappeuse Trina qui intervient sur un remix du succès pour Chingy, le morceau Right There avec Jermaine Dupri.

Les classiques sur KIF. Il y avait dans ma sélection le trio West Side Connection composé de Ice Cube, WC et Mac 10, le titre Bow Down en 1996, et à l'instant le monument Notorious B.I.G. avec Hypnotize, un morceau sorti juste une semaine avant son assassinat le 9 mars 1997. Merci à Fabien, Antoine et Henri Pierre, c'est déjà terminé pour aujourd'hui, je vous dis à bientôt et je vous laisse avec Busta Rhymes, Pass de Courvoisier. Il est en compagnie de

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